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0: All those barriers and boundaries that they expressed and now gone that they
1: didn't exist yet. Que nous avons cherché des réponses à nos questions. Ce matin, M. René Lévesque se dirige vers la salle de presse anglaise où l'attendent les 75 journalistes en poste à Québec. Une vingtaine de ces journalistes sont à l'emploi d'entreprises de presse anglophones. Presse anglophone. Pour quel temps, les journalistes, comme les collègues, amusé à m'appeler sur le retard qu'aurait le 13 en

0: appropriate for one down there in the station.
1: Chez la raison pour laquelle très souvent il a voté lui-même ses réponses pendant la conférence de presse de 2007 et puis il est vraiment mieux ensuite.

l'impression que pour être traîné assez longtemps. Si vous regardez la raison fondamentale pour laquelle certains postes anglophones, soit télévision ou radio, ont décidé d'envoyer des reporters ici à l'Assemblée nationale, c'était précis.

0: meu sai ici d'un instant à l'autre. Et qu'est-ce qui se passe, Claude? Bien, voilà. Pas de but, ça, bon. Et je vous ai dit de laisser la sonnette dans ce coin.
1: Yes, ma'am.
0: This bell is to remain on your right all the time.
1: Yes, ma'am.
0: And Claude, do try to smell from the governor, right?

0: Parfait, aucun problème. 3209.
1: Ça m'intéresse. Would you give me my card?
0: I don't
1: have my passport.
0: You gave it to me.
1: You can't have the key without the passport.
0: I don't want the key. I want the passport.
1: Voulez-vous donner mon passeport maintenant?
0: Je vais mon passeport.
1: Oh, c'est joli.
0: Non, c'est
1: joli. Would you give me that?
0: Stop spinning around like that.
1: Aucun problème.
0: Please.
1: Chambre 209.
0: Hello, sir.
1: Hello, sir.
0: Hello, sir.
1: Hello, sir.
0: Hello, sir.
1: Yes, sir.
0: No way.
2: Oh, mademoiselle, vous savez que
0: ton air
2: est très chargé à la
0: fin. Les
2: pas de chichis par le bas.
3: Ça, vous venez.
4: Oui, c'est bon.
3: Oh,
4: alors là,
3: ça,
4: je vais pas. Après, je vais aller que ça, quand même.

0: interprétées.
1: Eh bien, voici, nous avons un travail à faire sur les deux langues officielles du Canada.
0: Deux clients aujourd'hui sur le même sujet. Si vous voulez me suivre, do you want to take a photo? Est-ce qu'on est en train de
2: regarder? Oui, je crois que...

0: que je vous apprêtais.
1: Eh bien, voici, nous avons un travail à faire sur les deux langues officielles du Canada.
0: Aujourd'hui sur le même sujet. Si vous voulez me suivre, tu vois le ticket pour là.
2: Est-ce qu'on est un ticket?

aimerait talk about complaints. Eh bien, chaque jour, on reçoit des plaintes que les citoyens nous envoient et nous en...

0: Bon, non, on n'accepte pas les vies. S'il y a des vies, c'est parce qu'il ne veut pas non, s'associer à notre société. Il brise les liens. Donc, c'est pas une obligation pour nous de les accepter s'ils veulent rendre avec nous autres.
1: Yes. If you see some hippies, some real hippies, you will realize that they are really trying to help each other.
2: Les hippies n'ont pas assez de la nourriture à manger. Et sur la station de la radio, il était...
3: At the Rotary last week. Désordre de filet de moulin. Filet de moulin.
4: Je ne comprends
3: pas. C'est ici. Avec deux verres de jus de vin.
4: Oui.
3: Et
4: quelle sorte de pomme de taille, me direz-vous? Pilés, au four, des
5: fées. Oh non, come on! Tirez peu gentiment. Visez soigneusement. Oui.
3: I'm sorry.

drôle d'état. Ce sentiment d'aller au-devant de l'inconnu. Si le train s'était arrêté, je pense que je serais descendue et je serais rentrée à pied à Toronto. Pourtant, j'avais longuement réfléchi à mon projet. Mais c'était irrévocable maintenant. J'en ressentais une angoisse terrible. Qu'est-ce que j'allais faire à Montréal? Je voulais connaître une société nouvelle. Me trouver plongée brusquement dans un monde au langage, aux habitudes différentes. Par là, j'espérais me découvrir moi-même. Cette expérience me permettrait de faire la part entre ma vérité profonde et ce que je fais de mon travail. De Toronto que j'ai commencé à m'intéresser au Québec, à sa langue, à son histoire, à sa littérature. Mais je voulais en savoir davantage, c'est-à-dire plus que je n'en pourrais jamais savoir à Toronto. J'avais entendu parler d'un cours de littérature canadienne à l'Université de Montréal qui combinait l'étude des littératures d'expression française et anglaise. Ça n'existe nulle part ailleurs au Canada, je crois. Tout est toujours bien partagé entre les départements d'études anglaises et françaises, et les cultures ne se rejoignent jamais. Pourtant, la littérature comparée est une discipline reconnue dans le monde entier. Je me suis donc inscrite, et on m'a admis à préparer une maîtrise en littérature canadienne. En même temps, on retenait mes services pour les enseignements au département d'anglais.

de la littérature explique que d'un sens change et vit, et que dans ce sens, la littérature canadienne-française

0: l'évolution des Québécois au sujet de l'usage du français, on pourrait croire que si un étranger s'adresse à lui en français, on trouve heureux de lui répondre dans leur langue. Deux qui sentent que vous n'êtes pas de langue française, ils s'empressent de sortir leur meilleur anglais. Yes, style d'un air enfant. Pas la peine de vous fatiguer. Il y a moins d'avoir à poursuivre la conversation en anglais, ça m'humilie au dernier degré. Comme si on me considérait trop stupide vraiment pour savoir jamais parler une autre langue que la mienne.
1: Un livre de poésie humorous. Nous avons très bon étude sur la poésie moderne, ça vient de paraître. Mais c'est une étude de la poésie, n'est-ce pas? Je vous avoue un livre de poésie.
2: Do you want to continue in English?
1: Non, je veux parler français, s'il vous plaît.
2: Aimez-vous et anglais breton? Peut-être? Une poésie complète, une poésie complète dans le breton.
0: C'est tout de même un réconfort de penser que quelques-uns vous font confiance et vous autorisent l'usage de leur langue.
3: Nous savons que pour André Langevin, la vie est amère, les êtres ne communiquent pas entre eux. Et nous avons déjà quelques prototypes de celles qui sont là pour dispenser la consolation aux hommes.
0: Le sentiment de ne pas participer autant que les camarades au cours du professeur est très irritant. Quand toute la classe rit d'un bon mot qu'on n'a pas saisi, on est malheureux comme fou. On se prête aux ignorants, on se demande si on est bien à sa place. Mais l'attention doit se partager entre la compréhension des paroles et celle du sens. On a un double effort à fournir. En ce temps pour que, dans les premiers temps, surtout, après chaque cours, j'étais passablement exténué.
3: Oui.

sono sempre online. Gli assieme sono messi a muovere, mentre le titre di Berlin Country, le curiosità anglaise, parmi ces milliers d'étudiants de langue française. Après quelques jours, heureusement, au Canada, à l'occasion des initiations, je me suis trouvée mêlée à des manifestations d'étudiants. C'est par là que j'ai commencé à m'intégrer au milieu. C'était très amusant, mais aussi très nouveau pour moi. Dans les universités de langue anglaise, les sont devenues des cérémonies assez paisibles, qui n'ont rien de comparable au déchaînement des étudiants d'ici. Sans venir d'un milieu plus calme, je n'ai pas ici reconnaître ce qu'on appelle la langue. Thank you.

0: beaucoup s'en éloignent ou s'en désintéressent. Il reste les irréductibles, le noyau sérieux et sincère. Sur le fond de la question, avec les séparatismes, il y a mes 8 grandes positions.
1: Come into my room.
0: Elle écoute poliment et me conseille d'en faire autant.

peux pas m'imaginer à la place de ces gens-là. Ils ne paraissent pas vouloir raisonner du tout. Chez eux, c'est de la pure exaltation. Et si on ne la ressent pas soi-même,